0: Oui.
1: Vous savez.
0: Qui est un peu plus grand? 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

0: come.
1: La prof qui court.
0: Allo, allo, elle aussi femme, il y a mais c'est gaffe.
1: Ouais, elle met aussi femme.
0: Mais son accident, il y a comme.
1: It looks like an accident.
0: Mais ça va vous croire des agents d'Akouija.
1: La prof, they don't
0: know. Ah bon, vous croire des gens morons.
1: They're good leader.
0: He is good feeling.